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C'est le matin sur FIP, il est 7h, soyez toutes et tous les bienvenus en cette journée du vendredi 17 juillet 2026. Alors, certains d'entre vous dorment encore peut-être et d'autres sont certainement déjà debout sur le pont. Où que vous soyez, enroulés sous vos couettes, les cheveux mouillés sous la douche ou le nez plongé, pourquoi pas, dans un bol de café. On vous accompagne, bon réveil sur FIP.

Avec l'étude Opus 10 numéro 11 de Frédéric Chopin, une œuvre piochée dans l'un de ses deux cahiers qui comprend 12 études chacun, une composition imaginée dans les années 1830, interprétée ici plus d'un siècle plus tard, en 1972, par Maurizio Pollini sur FIP.

Qu'est-ce qu'il faut que je fasse de mes petites fesses? Eh bien, on a trouvé, finalement, hein, à l'instar de Mathieu Bougart, qui parlait à l'instant. 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

jaune, sourire, clin d'œil, vomi, petit cœur, dollar, caca, fiévreux ou en colère, les emojis font officiellement partie de nos vies. Ils ont été créés en 1999 par Shigetaka Kurita. Ils remplaçaient alors les émoticônes, c'est le pictogramme en lieu et place des mots. Alors aujourd'hui, ils sont full, ils expriment nos pensées, nos émotions. Je suis peut-être incapable de te dire je t'aime, mais je peux t'envoyer un cœur qui te mettra la puce à l'oreille. De nouveaux compagnons viennent allonger la liste aujourd'hui. Peut-être nous manquait-il à les savoir. Les voici, les voilà. Il y aura le filet à papillon, la comète, le pouce vers la droite ou vers la gauche et enfin le cornichon, entier ou en rondelle. Surtout, j'y penserai la prochaine fois quand je ferai une salade, mais surtout, j'attends l'emoji flip.

Alors, attention, concentration, c'est parti. La taille de Martin, Olivier, t'es là ? La taille de Martin est de 146 cm. Il mesure 24 cm de moins que son père et 12 cm de plus que sa sœur. Combien mesure le père et la sœur de Martin ? Moi, j'ai été sympa, hein. Sinon, j'avais aussi l'hypothèse de Riemann, une conjecture formulée en 1859 par le mathématicien allemand selon laquelle les zéros non triviaux de la fonction zeta de Riemann ont tous une partie réelle égale à 1/2. C'est la question la plus compliquée de l'histoire des maths. Une hypothèse jamais résolue avec $1 million à la clé pour quiconque la résout. Et oui, on partait en mathématiques à l'instant avec toutes ces musiques en chiffres. Alors nous, c'est assez simple, hein. On tient en 3 lettres, F, I, P, et on n'utilise aucun algorithme.

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Qu'à son bord, des artistes légendaires. C'est notre podcast musical pour enfants à partir de 7 ans. Il a continué sa route en vous racontant la vie et l'œuvre de ces chanteurs, chanteuses, compositeurs, compositrices qui ont marqué ou qui marquent leur époque. On vous a offert récemment une saison 7, accompagnée alors d'Amadou et Mariam, de Charles Aznavour, Tina Turner, This Is et Bruce Springsteen. Ils sont 35 artistes au total et tiens, on écoutait Aretha Franklin. Elle aussi fait partie de la disco.

Et celui qui est tout boursouflé, il atteint parfois plusieurs kilomètres d'épaisseur. On dit qu'il ressemble à un mouton ou à un chou-fleur. Il est le cumulus. Il est celui qui annonce souvent le soleil. Après une perturbation, il peut être cumulus fractus, cumulus humilis, cumulus mediocris ou encore cumulus congestus. Il est amené à se transformer en cumulonimbus, mais ça, c'est une autre histoire. Pour l'instant, on reste avec lui à l'état pur. Une histoire qui se raconte sans nuages, avec Mélodie Echo Chamber sur FIP.

Bang Bang, la chanson que Sonny Bono écrit et offre à sa femme chère en 1966. Un succès immédiat qui ne se démentira pas avec le temps puisqu'elle sera reprise pas moins de 70 fois. Qui par Petula Clark, qui par Stevie Wonder, The Raconteurs, Frank Sinatra, Sheila. Et là, eh bien, pour prolonger l'histoire, on écoute la version italienne de Dalida sur FIP.

Alors là, on ne sait plus. Et non, on ne sait plus. La géographie est complète. On rejoint simultanément le nord, l'est, le sud et l'ouest avec Cool and the Gang, Sir Philippe.

festival, on revit le meilleur de la saison. Il y avait eu notamment l'invitation de Sébastien Tellier qui a partagé avec nous et en live des extraits de son nouvel album Kiss the Beast, mais aussi des classiques comme La Ritournelle, L'amour et la violence ou Roche. Et puis il a échangé avec nous sur la manière dont il avait conçu, pensé cet album. On a parlé lissage de cheveux, paillettes et moutons, un moment à réécouter sur fip.fr et ce soir, on reste avec Sébastien Tellier et sa carte blanche à partir de 19h.

Il serait une image de notre désir, une représentation de notre libido. Il nous pousserait à aller vers l'avant, à aller vers l'autre. Le serpent, lui qui fait peur dans les cauchemars d'enfants, il est aussi le symbole de la guérison et de la transformation. On se faisait littéralement enrouler par un bébé serpent avec Death and Vanilla sur FIP.

Qui dit festival ? 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

Un instant partagé avec Émile Omar, enfin plutôt avec Edith Leifel. Émile Omar qui remet l'ouvrage sur le métier en prolongeant son histoire anti-série. Après une plongée dans le funk, une autre dans le jazz créole, voici que notre dénicheur de pépites a compilé quelques oubliés de zouk, guoka, rap et raga créole. Déclic, Casazouk, c'est un album à découvrir en sélection sur FIP.

Une espèce de folie imaginée par Mac DeMarco il y a 3 ans. Son pédigré, producteur, compositeur, interprète, multi-instrumentiste, entendait qu'il maîtrise guitare, piano, basse, batterie et percussion. Alors notre héros canadien surprenait le monde entier en sortant un album de 199 titres, tous écrits entre 2018 et 2023, classés par ordre chronologique et identifiés par la date à laquelle ils ont été enregistrés. Nous voici donc de retour le 17 décembre 2022.

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En deux mots, Delado Negro, alias Roberto Carlos Lange, un Américain d'origine équatorienne, producteur, songwriter, connu pour sa pop expérimentale atmosphérique, qui se joint ici au collectif Reina Tropical, fondé par Fabi Reina, texane d'origine mexicaine, qui guitariste activiste, qui a notamment fondé le premier et unique magazine au monde dédié aux femmes guitaristes et bassistes, She Shreds Magazine. Ambiance donc tropicale, comme chez nous, où les traditions latino-américaines dialoguent avec des textures électroniques contemporaines, et l'ado tropical donc à l'instant, un album savoureux à savourer parmi nos sélections fibres de ce mois de juillet.

FIP Midi dans 4 minutes, dans un lieu merveilleux qui vient d'ouvrir à Paris, rue de la Grande Chaumière, dans le 6e arrondissement, l'Anomalie. Lieu artistique éphémère, attention, la troupe du Théâtre de la Suspension y déploie une programmation continue de spectacles, concerts, cinéma de nuit, débats, rencontres avec les habitants. Et lundi soir, ça nous intéresse, ce sera l'extraordinaire Charlotte Planchou, chanteuse et compositrice, accompagnée de son sextet, piano, rode, violon, violoncelle, contrebasse, batterie, percussion, pour un concert qui s'annonce magnifique à tout point de vue. Prestations, créations, décors, costumes, lumière, dans un esprit cabaret. Vous êtes à Paris, ça tombe bien, eux aussi, donc rendez-vous lundi soir, lundi 20 juillet, à l'Anomalie, 14 rue de la Grande Chaumière, Paris 6e.

c'est que ça bouge là où, après Orion Sun, voici Jupiter, extrait des planètes, version Gustav Holst. Le temps de rappeler à votre bon souvenir la nuit des étoiles 2026, les 7, 8 et 9 août, avec plus de 500 manifestations organisées par 350 clubs d'astronomie partout en France. La carte du ciel et des festivités sur afastronomie.fr.

Midi et demi bientôt dans les oreilles de FIP. On va écouter dans quelques minutes un extrait du nouvel album de Banda Bear, le projet solo de Noah Lennox, ex-membre fondateur d'Animal Collective. L'américain batteur sampleur, chanteur, compositeur retrouve son complice anglais Sonic Boom pour un album où il est question de défis d'espoir dans la lutte acharnée contre la disparition de la lumière. Hey When est une sélection FIP de ce mois de juillet. On écoutera donc un extrait juste après ce très beau Painkillers du pianiste et claviériste Yoni Meiraz sur FIP.

Son sujet, New York et ses quartiers pauvres, le South Bronx, Harlem ensuite. Ses habitants qui sont devenus ses proches toujours. Martine Barra, photographe aux multiples vies. D'abord était danseuse dans le Paris des années 60 avant de s'installer à New York en 1968. Quand un accident met fin à sa carrière de danseuse, elle se procure un appareil vidéo et crée un atelier de musique, de jazz et vidéo destiné aux enfants du Lower East Side de Harlem. Puis elle entreprend dans les années 70 un travail documentaire, intime et politique avec les gangs du South Bronx, les Roman Kings, les Ghetto Brothers. Elle sait qu'il en va de sa responsabilité de les photographier avec respect et dévouement. Et ce qu'elle imprime sur sa pellicule, c'est une célébration de la vie et des relations humaines. C'est une partie de cette magnifique série de photos qu'on découvre en ce moment aux rencontres de la photographie à Arles. Cette série et puis aussi une autre à son retour à Paris dans le quartier de la Goutte d'Or. Martine Barra, Soul of the City, l'âme de la ville. C'est jusqu'au 4 octobre, donc jusqu'à la fin des rencontres de la photographie à Arles, où il fait toujours bon passer un œil.

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1: C'était la voix de Maja et Merlin, figure montante de la scène pop québécoise qui sort Powerhouse. C'est son premier album à découvrir en concert le 26 août au Festival Rock en Seine à Paris et le 16 octobre prochain au Nancy Jazz Pulsation. Elle est en sélection fille donc tous les jours de ce mois de juillet. Maja et Merlin.

On aime ce Henri Salvador do Brasil qui réunit notamment Bebel Gilberto, Seu Jorge, Flor Ben Guigui, Eddie Mitchell, Dora Morellenbaum, Fefe et Roger sous la houlette de Marcos Valle. L'album Henri Salvador do Brasil est en sélection FIP. On va justement écouter l'extrait avec Roger et ce sera Maladie d'amour juste après ça.

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Après la grande Férouz, un petit mot sur FIP à 2h20 pour annoncer le concert de Bachar Mar-Khalifé à Montpellier à la rentrée. Ce sera le 9 septembre à l'Opéra Comédie. Il y présentera son sublime projet autour des chansons de Christophe. Christophe qu'il a rencontré pour la première fois ici chez nous à Radio France lors d'une session unique. Ce fut le début d'une amitié complicité musicale entre ces deux-là, Christophe et Bachar Mar-Khalifé. Christophe par Bachar Mar-Khalifé, ce sera donc le 9 septembre à l'Opéra Comédie de Montpellier. Ça va être magnifique. Et ce, dans le cadre du festival Arabesque que l'on suivra de très très près sur FIP.

Il était né en juillet 1934 dans une famille de juifs émigrés de Pologne. On vient d'apprendre la disparition du grand pianiste et compositeur de jazz René Urtreger, dont on retient surtout l'enregistrement d'Ascenseur pour l'échafaud avec Miles Davis. Il avait appris enfant le piano dès 5 ans, en 1939, avec une professeure de piano juive hongroise, morte en déportation, comme sa maman. Il évoque tout ceci dans un entretien disponible sur le site de l'INA. On en reparlera de ça, du reste, mais surtout de sa musique dimanche soir au Club Joseph Hipp. Thomas Curbillon lui rendra hommage en attendant, pour le plaisir, pour la merveille que c'est et pour l'éternité, Ascenseur pour l'échafaud sur FIP, générique.

À 3h sur FIP, on écoute Jimmy Smith dans ce blues pour Alphonse, composé pour le film de Pierre Granier de Fer en 1965, La métamorphose des cloportes. En l'occurrence, le personnage d'Alphonse était joué par Lino Ventura. Et quand c'est Ventura qui s'appelle Alphonse, on plaisante pas sur le prénom, on dit « c'est charmant, Alphonse ».

À l'instant sur FIP, c'était Gilbert Cohen, alias DJ Gilbert, qui était notre invité en carte blanche au club jazz à FIP. C'était le 12 juin dernier, jour de sortie exactement de ce nouvel album, L'école de la nuit, qui se retrouve assez logiquement en sélection FIP ce mois-ci, assez logiquement, parce qu'on vous disait déjà au mois de juin tout le bien qu'on en pensait de ce disque, qui marque aussi le 30e anniversaire du label versatile Fer de Lance de la French Touch. L'album est d'ailleurs à l'image de son label versatile ou éclectique si vous préférez, parfois urbain, parfois surréaliste, parfois exotique, parfois teinté de Brésil ou de jazz, avec les copains du label qui viennent passer une tête par-ci par-là, comme Monica Tormel sur ce Thousand Frames à l'instant. C'est un peu comme une fête à laquelle on serait invité, nous aussi, l'album parfait pour un bel été plein d'amitié. Et en plus, on adore le titre. L'école de la nuit, allusion à un vers de Shakespeare et à une forme de thèse sociale un peu obscure dans la littérature élisabéthaine.

Ce concerto pour tuba, basse et orchestre de Ralph Vaughan Williams a été composé en 1954 à l'attention, c'est dans la dédicace, de Philippe Catelinet, tuba solo de l'Orchestre Symphonique de Londres. Ici, c'est l'Orchestre Symphonique de Lara au Venezuela qu'on écoute. Et à propos d'orchestre, filez, donc il est encore temps, ou guettez en tout cas la sortie en VOD de Nous l'Orchestre, le documentaire de Philippe Béziat sur le Philharmonique de Paris. Un petit bijou de délicatesse intelligente. À Paris, par exemple, il se joue encore au ciné Les Trois Luxembourg dans le 6e ou à la salle Chaplin d'Enfer dans le 14e.

Quant à un jeune groupe Moscovite Soul Surfers, oui d'accord, c'est pas très moscovite comme nom. Quant à un jeune groupe moscovite, donc The Soul Surfers, rencontre le Turc Janko Lenović, légende underground des années 60 et 70. Cela donne cela, l'album Maze of Sounds, sorti en 2020 et dont on écoute ici le titre phare.

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On s'élève haut avec Ron sur FIP, sur la BO qu'il avait composée pour les Olympiades de Jacques Audiard, film qui parle davantage de triangles amoureux que d'urbanisme, même si le titre évoque bel et bien l'opération immobilière du 13e arrondissement.

Son album Mélusine en 2023, Cécile McLaurin, Salvant, est une sorcière. Et elle nous a envoûtés une fois de plus avec son dernier album, qu'on n'a pas pu s'empêcher de glisser parmi nos sélections FIB du mois de juillet. Elle y revisite 9 standards de Broadway et du cinéma, comme ce Sophisticated Lady de Duke Ellington et Irving Mills, dont elle s'empare merveilleusement. Le nom de l'album, par ailleurs, With Every Breath I Take, fait référence à une chanson de la comédie musicale City of Angels, signée Cycle et David Zippel. Vous avez entendu les violons. Il y a du monde derrière Cécile McLaurin-Salvant. En effet, elle s'est entourée des Néerlandais du Metropole Orchestre sous la direction de Jules Buckley, rêve que caressait la chanteuse depuis de nombreuses années. Cécile McLaurin-Salvant sera avec Sullivan Fortner, Yayoshi Nakamura et Kyle Poole à Jazz à 7 le 20 juillet, puis à Marciac le 22. Sur FIP, la beauté se bouscule au portillon avec Stan Getz et Joao Gilberto, qu'on retrouve ici en 1963.

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initiale bébé pour Bruno Berle qui nous vient de Maceió, la ville au sourire. Et il nous l'avait donné le sourire en décembre 2024 quand il était venu dans les studios de FIP nous enchanter au son des chansons de Non Reine dans sa Feitos, deuxième du nom. On attendait avec impatience un troisième album de celui qui fait partie de ces jeunes Brésiliens qui savent si bien conjuguer tradition et nouveaux sons. Eh bien, on n'a pas eu à attendre trop longtemps. Il vient de sortir en effet Saïm Fontaïras, où il nous parle de nature, de lumière et de liens humains. Avec Saïm Fontaïras, Bruno Berle nous fait du bien et nous accompagne en sélection FIP tout au long du mois de juillet. La preuve, on va vous la donner par l'oreille tout de suite sur FIP.

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venait tout juste de fêter ses 92 ans le 6 juillet dernier, le pianiste René Urtreger. C'est un grand monsieur dont on vient d'apprendre la disparition. S'il fallait le résumer à un seul enregistrement, et ce serait bien dommage, on parlerait de sa présence sur la musique de Miles Davis pour Ascenseur pour l'échafaud. Mais non, on ne peut pas et on ne doit pas résumer l'élégance de René Urtreger, élégance de sa silhouette, élégance de sa musique évidemment, élégance de son parcours de vie, enfant de la guerre élevé dans la peur et la fuite. Il avait raconté d'ailleurs cette enfance dans les grands entretiens de France Musique en 2024. Vous pouvez le retrouver sur votre application Radio France. Mais René Urtreger, c'est aussi le Saint-Germain-des-Prés de l'après-guerre, puis le trio qu'il a formé avec le contrebassiste Pierre Michelot et le batteur Daniel Humer, entre autres. Quelques passages chez les Yéyés aussi, Claude François, Sacha Distel, Gainsbourg. Ce qui ne l'empêchera pas ensuite de jouer aux côtés de Dizzy Gillespie, Stan Getz, Likonitz, puis avec la jeune génération du jazz. Oui, on pourrait vous parler très longtemps de René Urtreger, mais le mieux quand même, c'est toujours de l'écouter. C'est ce que nous vous proposerons ce dimanche prochain au Club Jazz à FIP, où Charlotte Bibring et Thomas Curbillon lui rendront hommage. Et c'est aussi ce qu'on va faire maintenant, l'écouter. Avec ce morceau, À la Bud, enregistré en mai 1954. À la Bud, c'est son nom, hommage, vous l'aurez deviné, à un autre pianiste, celui qu'on écoutait ici, Bud Powell. Tout de suite, René Urtreger sur FIP.

Jazz et plaisance sont des mots qui vont très bien ensemble. 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Et on prenait de l'élan d'ailleurs dès hier soir avec un club jazz à FIP spécialement dédié au festival. Une heure pendant laquelle Marjolaine Portier-Kaltenbach et Luc Frelon ont déroulé le programme de Flore Benguigui à Maltedmic, en passant par Anne Passeo, Stéphane Kerikich, Al Maestro, Loengi, Viti Grovaja ou encore Tribeca. Ce club jazz à FIP là est à retrouver comme d'habitude sur FIP.fr ou votre application Radio France.

On guette la pluie, évidemment, en ce moment, on est même à improviser, à ça d'improviser une danse, comme les Indiens. On veut de la pluie, hein, pas de la grêle, pas de l'orage rageux, non, juste de la pluie, un peu, juste ce qu'il faut, pas trop demander quand même. Et autrement, vous aussi, vous vous êtes dit, tu vas voir qu'on meurt de chaud pendant qu'on est au boulot, mais qu'on va avoir un temps de chien pendant les vacances. Ouais, on aime prendre de l'élan dans le grognement. À Singapour, où il pleut 171 jours par an en moyenne, un hôtel de luxe rembourse ses clients si la pluie les empêche de faire certaines activités. Attention toutefois, cette assurance beau temps a des conditions. Pour être remboursée, il faut qu'il ait plu pendant au moins 120 minutes cumulées sur une période de 4 heures en journée. Faites pas de calcul, nous non plus on n'a pas réussi. On propose par ailleurs une assurance, nous, qui rembourserait aussi les amoureux qui font la tête pendant les vacances. Dans le ciel comme dans les yeux des amoureux, cela dit, il y a toujours un « ça va mieux ». Et tout cela, c'était pour vous dire qu'on va écouter maintenant sur FIP les Négresses Vertes, et ça s'appelle « Après la pluie », évidemment, 6h05 sur FIP.

fraîchement récompensé par son premier Grammy Award, l'inimitable Baby Rose revient, on vient de l'entendre, avec Journalism, toujours avec cette voix si particulière. Aussi grave que sa plume est aiguisée, elle disserte sur l'amour sous toutes ses formes, amour romantique, amour de soi, amour des autres et le désir infini qui en découle. Elle aime, oui, elle aime Baby Rose et on l'aime, nous. Journalism est en sélection FIP tout au long du mois de juillet.

Qu'il s'agisse de la musique du film La Chèvre qu'on écoute ici sur FIP ou encore celle du Distrait, du Jouet ou du Grand Blond, la carrière cinématographique de Pierre Richard s'est souvent confondue avec les musiques de Vladimir Cosma. Vladimir Cosma qui avait été notre invité en carte blanche au Club Jazz à FIP en novembre dernier et Pierre Richard en janvier et toujours au micro de Sonia Mella qui est un peu notre Mireille d'Arc à nous. On peut dire ce qu'on veut, c'est de la radio. Deux émissions à écouter avec plaisir en podcast sur FIP.fr ou sur votre application Radio France.

7h moins le quart, on fait le point sur votre soirée avec FIP. Tout d'abord, dans un petit quart d'heure, on retrouvera Susanna Poveda au Club Jazz à FIP avec la carte blanche qu'elle avait donnée à Sébastien Tellier en janvier dernier à l'occasion de la sortie de son album Kiss the Beast. Et juste après, on embarquera avec Kenza Daimi à bord du Transfip Express. Pour ceux qui n'ont pas encore assez transpiré cette semaine, vous suivez, j'en suis fort aise, alors dansez maintenant. Et oui, même quand il fait chaud, faut pas nous pousser, puis ça tombe bien, il fait moins chaud. Enfin, il paraît. Quoi qu'il en soit, c'est avec FIP qu'on vous conseille de passer la soirée.

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3: Bonsoir à toutes et à tous, bienvenue au Club Jazz AFIP qui donne carte blanche aujourd'hui à un artiste dont la sensibilité nous est très proche. Et il me faut bien l'avouer, je voudrais être comme vous Sébastien Tellier, aligné totalement avec mon côté cœur grenadine et mon envie de faire la fête et ma folie. Il neigeait hier matin quand j'ai écouté Kiss the Beast, votre nouvel album. C'était beau, c'était doux, c'était tendre et langoureux. Ça fonctionnait magnifiquement, la neige et la musique. Sébastien Tellier, depuis plus de 20 ans, on a l'impression que vous vivez dans votre propre dimension, là où les émotions portent des lunettes de soleil. Et il y a par-dessus tout cette poésie, cet engagement total au service des sentiments et de la musique comme terrain d'exploration. Des BO pour Quentin Dupieux, Benoît Delépine, des musiques pour des défilés de mode, des collaborations avec Tony Allen, Christophe, j'en passe et des meilleurs, et des titres qui font partie de nous, la ritournelle, ou je pourrais dire la ritournette, comme a dit la commentatrice anglophone lors de votre prestation à la cérémonie d'ouverture des Jeux Paralympiques 2024. La ritournette, donc, l'amour et la violence. Et ce nouvel album, Kiss the Beast, avec dedans des morceaux qui, rien qu'au titre, donnent envie. Parfum diamant, naïf de cœur, copycat, romantique, animal. Et c'est un peu de vous qu'on attrape au vol dans certaines chansons. Et dans d'autres, on a juste envie de mettre une robe à paillettes et de danser comme des possédés. Sébastien Tellier, vous êtes sur le fil. On se dit que parfois ça pourrait pencher un peu trop. Et puis non, à chaque fois, c'est juste et bien balancé. Le délicat Kiss the Beast sort à la fin du mois, le 30 janvier, accompagné d'une grande tournée qui commencera par Rouen, Nancy, Lille, Marseille et l'Olympia les 16 et 17 mars. Bienvenue au Club Jazz AFIP, Sébastien Tellier.
4: Merci beaucoup.
3: Alors, le jazz et vous, ça vient d'où ?
4: Le jazz et moi, ça remonte à très loin parce que, je l'ai dit très souvent, mais c'est mon père qui m'a appris les accords, il m'a appris les rudiments de la musique, à la guitare, au piano.
3: Parce que lui est musicien.
4: Il aime beaucoup, alors c'est pas son métier, mais c'est sa passion. Et donc, le samedi après, on jouait ensemble, beaucoup. Et puis, lui, il aime bien les accords complexes, donc c'est souvent dans le jazz qu'on les trouve. Enfin, on en trouve aussi beaucoup dans la pop et tout, hein, mais... Et lui, il était très branché accords complexes, donc c'est plus j'ai une approche un petit peu sud-américaine du jazz, et franchement, avec plus un côté bossa, tout ça, tous ces accords hyper septième...
3: On écoutait quoi chez vous, quand vous étiez petit à la maison ?
4: Alors, on écoutait... Alors, il y avait quelques obsessions, donc il y avait... L'album Bulle de Paul Naref, absolument fantastique, une texture de son plus qu'agréable, enfin pour moi c'est un grand chef-d'œuvre. Et puis Pink Floyd, énormément bien sûr, ça c'était le dimanche matin, Paul Naref c'était plus en voiture. Et puis on écoutait beaucoup, énormément de musique de film, donc Michel Legrand, de Roubaix, de Leroux. Et toute cette bande-là, j'écoutais énormément ça, aussi à la maison. Et en fait, c'est marrant parce que c'était à la maison, on écoutait des trucs assez profonds, et un petit peu vaguement intello. Et dans la voiture, par contre, il y avait plus Paul Naref ou alors Abba, des trucs, c'était plus pop dans la voiture déjà.
3: C'est idéal d'écouter la musique en voiture. On va plonger dans votre programmation ce soir qui va nous emmener très loin vers des territoires jamais diffusés sur FIP. Voici d'abord un extrait de votre nouvel album Kiss the Beast, voici Parfum Diamant.

0: Parfum diamant à retrouver sur votre nouvel album Kiss the Beast Sébastien Tellier, un titre tendre comme le sont les souvenirs des premières amours, c'est ça?
1: Oui, je me suis souvenu tout simplement de qui j'étais quand j'avais 15-16 ans. Et comme ça, quand il y a des toutes premières copines, qu'on est très très mal habile et tout. Et en même temps, on fait des trucs qui sont même pas adolescents, qui sont carrément de l'ordre de l'enfance. On va manger une glace, on s'allonge sur l'herbe, on regarde les nuages, on se dit tiens, il y a une forme de mouton, des trucs comme ça, je veux dire. Et en fait, ce que j'imaginais pour cette chanson, c'est à la fois le souvenir de tout ça et aussi comme si je recroisais une fille, mais aujourd'hui, qu'on se remémorait un peu tout ça et qu'on se repayait comme ça un voyage, un peu la même chose, mais plus de 30 ans après, il y a ce truc-là. De toute façon, mon thème favori, en général, c'est les amours de vacances, les amourettes l'été, quoi.
0: Et ce qu'on écoute d'ailleurs, Richard Carpenter, c'est votre choix pour cette carte blanche. On pourrait imaginer un slow sur ce titre.
1: Complètement. J'aime beaucoup aussi... j'aime beaucoup, en fait, quand la technique est au service d'un sentiment naïf. Je trouve que la musique de Carpenter, elle est comme ça, c'est... Pour être vraiment balèze en musique, quoi, pour faire ce qu'il fait, c'est tout est archi travaillé. Je veux dire, c'est de haut niveau, mais c'est au service d'un petit sentiment tout câlin. Et ça, j'aime bien. Ça, pour moi, c'est ça la vraie destination de la technique et de la science musicale, c'est de servir des sentiments légers, finalement.

0: Et vous écoutez La Carte Blanche sur FIP de Sébastien Tellier avec ce titre-là, The Captain of Her Heart, par Double, qu'on pourrait traduire par Le Capitaine de son cœur. Êtes-vous romantique, Sébastien Tellier ?
1: J'ai l'impression de l'être pas mal quand même, ouais. J'ai une vision un petit peu quasi chevaleresque du truc. Mais en même temps.
0: C'est-à-dire le genou à terre, la bague dans l'écrin ?
1: Enfin, moi, la demande en mariage, ça s'est passé en Italie. J'avais loué une petite barque. On est allé sur le lac de Garde et quand on est arrivé au milieu du lac, j'ai fait ma demande et puis j'avais une bague dans la poche. Donc, que j'ai donnée, finalement.
0: Elle a dit oui.
1: Et donc, c'est un peu ce genre de truc que j'aime bien, quoi. Et puis, je sais pas, j'aime bien les feux de cheminée, j'aime bien... les bougies, j'aime bien l'argenterie, j'aime bien les couleurs métallisées, les paillettes, tout ça.

0: Quand la musique est au service des émotions et quand la musique permet aux émotions de leur donner toutes leurs dimensions, c'est le Club Jazz à Fibre de Sébastien Tellier, Stevie Wonder à l'instant, incontournable, là aussi avec un thème autour de l'amour.
1: Stevie Wonder, pour moi, c'est le meilleur musicien de tous les temps. Alors, je connais pas les musiciens du Moyen-Âge, ça se trouve, il y a des killers, mais je veux dire, de mon époque, c'est vraiment... Parce que en fait, il a tout. Il sait tout faire, tout est parfait, la voix, les lignes de basse, la batterie, les compos, l'interprétation, la prod, le son, tout. Il est indépassable d'une certaine façon, même si ça sert à rien de faire des classements. Enfin, il y a un autre groupe que j'aime beaucoup, c'est les Beatles. Enfin, il faudrait être fou pour pas aimer, mais je dirais qu'il y a deux trucs, mais c'est un groupe, c'est pas pareil. Lui, parfois il se fait la batterie lui-même, machin, la petite basse synthé qui va bien. Et je suis vraiment, c'est vraiment un dieu vivant quoi. C'est comme c'est vraiment une divinité de la musique. Quoi.
0: Alors vous ne l'avez pas vu sur scène, mais est-ce qu'il y a un artiste que vous ayez vu comme ça, un dieu vivant à l'époque, en tout cas sur scène, qui vous ait transporté?
1: Il y en a deux. Il y en a trois. Il y a Prince au Zénith que j'ai adoré.
0: Ça vous a fait quoi de le voir?
1: Ça m'a fait pleurer du début à la fin. Je pleurais de quelque chose, quoi. Mais pas de tristesse, quoi. D'exaltation. Je pleurais d'exaltation. J'ai vu Brian Wilson, Sal Playel aussi.
0: C'était bien?
1: Ouais, c'était absolument formidable. Il était merveilleux. Et pareil, il chantait comme un dieu. Puis, ce que j'adorais, c'est que ce concert-là, c'était exactement comme le disque, quoi. C'était parfaitement exécuté. J'ai adoré. Et puis, j'ai adoré les deux dernières tournées de Christophe. Parce que il a fait que mieux chanter au fur et à mesure de sa carrière. Et donc, de concert en concert, il chantait de mieux en mieux. Et surtout, il faisait évoluer ses mélodies, mais même de ses grands classiques du style, on va prendre Aline, par exemple. C'était pas la même mélodie que sur le disque et tout. On retrouvait la saveur de la chanson, mais il l'emmenait ailleurs, mais d'une façon pertinente, pas juste un jeu ou, ah, tiens, vous avez vu, j'ai fait une nouvelle version. On allait encore plus au cœur de la chanson grâce à ces petites variations-là. Et ça, j'étais addict à ça. J'adore ça.
0: Et vous, Sébastien Tellier, quand vous êtes sur scène, comment vous vous sentez? C'est un rituel? C'est une transe? C'est un rendez-vous avec
1: Alors,
0: public?
1: J'ai eu plusieurs périodes. Bon, déjà, c'était au début, j'étais juste terrorisé. Donc, c'était de la terreur. Et puis après, je suis passé au stade suicide artistique. Et donc là, où j'essayais de bien préparer les trucs, et puis je gâchais tout, j'arrêtais les morceaux en plein milieu, je partais une demi-heure, je faisais 3 heures de rappel, des trucs comme ça. Et puis là, je me suis stabilisé, je me suis dit, quand même, les gens payent leur ticket, il faut quand même que je propose un truc décent quand même, un truc. Donc ce que j'essaye de faire maintenant, c'est d'être relativement envoûtant, à la fois présent, mais pas vraiment là non plus. Et j'essaye de faire en sorte que le truc soit quand même un grand voyage. Hein, c'est ça, j'ai envie de faire un concert aussi assez planant, même avec quand même pas mal d'énergie par moment. Mais voilà, donc j'essaye de partir en voyage avec le public. Je sais que c'est assez banal, mais bon, c'est ça que j'essaye de faire, quoi.

0: Waiting for a Girl Like You, le choix de Sébastien Tellier au Club Jazz à Fibre, c'était Foreigner. Je vous voyais danser sur ce titre.
1: J'adore ce titre. Ce qu'il y a, c'est que je l'ai connu à travers un jeu vidéo qui s'appelle GTA. Et je crois que c'était dans l'épisode Vice City, je crois. Et donc GTA, c'est super parce que c'est un jeu où tu conduis des voitures, mais tu vas où tu veux. C'est ce qu'on appelle un monde ouvert. Mais il y a vraiment l'esthétique est vraiment très sympa. Et donc il y a des couchers de soleil, tout ça. Et moi, je prenais ma voiture, j'allais au bord d'une falaise et je choisissais la radio sur laquelle passait cette chanson. Je me faisais des couchers de soleil avec cette chanson dans GTA et j'aimais beaucoup ça. Et depuis, j'adore cette chanson. J'aime bien aussi tout ce qui est un petit peu ce qu'on appelle le soft rock ou le yacht rock. C'est des trucs que quand j'étais ado, je disais, moi j'avais besoin d'agressivité, j'avais besoin de sauvagerie dans la musique pour qu'elle me fasse de l'effet. Et maintenant, c'est avec l'âge, malheureusement, c'est devenu l'inverse. J'adore quand la musique ne m'attaque pas, mais que la musique me caresse.
0: Ça vous fait quelque chose physiquement? Quand vous écoutez
1: complètement, j'ai vraiment des frissons. J'ai souvent la chair de poule quand j'écoute de la musique, enfin de la musique que j'aime vraiment. Je pleure assez facilement en écoutant vraiment un titre. Enfin, surtout sur les titres un peu Madeleine de Proust, du style T'en vas pas d'Elsa, ou des trucs, ou un roman d'amitié. Ou,
0: et c'est assumé.
1: C'est assumé, c'est juste ça m'arrive. Après, je pourrais mentir, mais il se trouve que ouais, mes Madeleine de Proust, elle m'emmène jusqu'aux pleurs très facilement.
0: On a les mêmes. Quand vous étiez ado, vous écoutiez quoi, Sébastien Tellier ?
1: J'étais partagé entre le rap et le hard rock. J'écoutais beaucoup Run DMC. C'était le début de ce rap, on va dire, lumineux. Fin. Et puis, j'écoutais aussi beaucoup Guns N' Roses. Donc j'étais partagé. Donc, je l'ai souvent dit, mais le problème, c'est qu'à l'école, je ne savais pas comment m'habiller. Donc j'y allais un jour rap, et puis un jour hard. Ardos. Et j'ai toujours été justement partagé entre ces deux trucs, la culture street et la culture rock. Et donc j'ai choisi finalement un style qui pouvait aller avec les deux, parce que là, avec la barbe et les cheveux longs, les lunettes de soleil, je peux à la fois faire SCH, mais aussi pourquoi pas.

0: le bassiste des Guns.
1: C'est aussi une manière de se cacher.
0: Se cacher, c'est important. Moi, ce que je dis souvent, c'est que presque chaque accord, enfin on va dire chaque chanson, est une petite brique supplémentaire apportée à ma forteresse. Pour moi, c'est très important de me sentir protégé. J'ai assez peur du monde. Comme je suis timide et tout, j'ai un petit peu peur de tout. Donc j'ai vraiment besoin d'être dans une sorte de cocon en permanence. Et j'ai vraiment besoin de me sentir dans un cocon pour vraiment être à mon aise, quoi.
1: Mais pourtant, dans votre nouvel album, on a vraiment l'impression que vous donnez de votre personne, que vous vous livrez plus que jamais.
0: Oui, mais c'est ça qui est... Parce que je suis souvent tout seul en studio. C'est-à-dire tout composer, écrire la parole. Alors, j'écris certaines paroles avec ma femme aussi, mais généralement, je suis tout seul. Après, je maquette tout seul aussi. Donc ça fait, je passe peut-être 2 ans tout seul. Mais bizarrement, quand je suis tout seul, je me sens encore plus en contact avec les autres parce que j'ai l'impression de vraiment enfin pouvoir leur parler. Sauf qu'il n'y a personne, c'est des gens que j'imagine d'une certaine manière. Mais c'est là mon partage, il est quand je suis tout seul. C'est un peu paradoxal, mais enfin.
1: On écoute Sunrise, c'est. Non, on écoute Lucky Summer Lady par The Square au Club Jazz à Fibre.

0: Et vous écoutiez George Duke avec ce Sunrise au Club Jazz à Fiple, le choix de Sébastien Tellier, génie des claviers et de la chanson qui a joué avec les plus grands, à commencer par Frank Zappa qui l'incitera à utiliser un synthétiseur et à s'essayer au chant. Et vous, le chant, Sébastien Tellier, c'est venu comment ?
1: C'est venu très tard, le chant, parce que moi je me voyais comme un compositeur, surtout. Donc j'ai fait un premier album, L'Incroyable Vérité, qui est surtout instrumental. Je chantonne deux chansons, mais enfin vraiment de loin, quoi. Et puis après, je me suis mis à chanter comme ça, mais j'ai pris conscience il y a très peu de temps qu'en fait, non, je n'étais pas que compositeur, j'étais aussi chanteur. Donc pour mon dernier album, Kiss the Beast, là, je me suis vraiment entouré. C'est-à-dire pour les chansons en anglais, j'ai pris un coach américain. J'ai beaucoup travaillé ma voix. Et aussi, en fait, étrangement, travailler sa voix, c'est pas que s'entraîner à chanter, c'est aussi trouver les textes qui résonnent bien avec ma voix. C'est-à-dire, toutes les voix, tous les textes ne vont pas dans n'importe quelle voix, enfin, etc. Et donc là, j'ai vraiment été très actif de ce côté-là. C'est-à-dire, j'ai vraiment essayé de chanter des mots que je pouvais bien faire sonner, quoi. Et par exemple, je suis très mauvais dans les on. On, moi, quand je chante un on, il est complètement nasal. Donc, j'essaye d'éviter les on. Par contre, je fais bien les s. Ça m'a pris beaucoup de temps d'organiser tout ça pour mettre ma voix en valeur, finalement, quoi.
0: Je me disais aussi, puisque dans le clip de Parfum Diamant, que je vous encourage à regarder, chères auditrices et auditeurs, vous avez une posture, vous êtes très beau, très élégant, vous chantez, et à un moment donné, vous prenez un instrument de musique. C'est quoi cet instrument ?
1: Alors, c'est un didgeridoo. J'ai pris beaucoup de plaisir à utiliser du didgeridoo, parce qu'il y en a des longs, donc c'est comme un truc un peu montagnard, mais sauf que c'est... didgeridoo, quoi, du soleil. Et puis, après, j'ai découvert qu'il y en avait des ronds, un peu en forme d'escargot, on va dire. Et je me suis dit, tiens, c'est sympa, ce qu'on dirait un truc qu'on aurait redécouvert, je sais pas, en faisant des découvertes archéologiques ou un truc comme ça, un instrument mystérieux que personne ne saurait utiliser. Il y avait ce côté-là que j'aimais bien. Je me suis dit, tiens, c'est une nouvelle façon d'être trippant, c'est d'utiliser ce truc, un instrument qui est bizarre. Parce que moi, je me souviens, dans les cours la cour du lycée, c'était didgeridoo, c'était une moquerie. On se disait, ah, didgeridoo, je sais pas, ça faisait un peu punk à chien, je n'en sais rien. Et puis, mais quand même, il y avait Jamiroquai qui l'utilisait, donc c'est, ah, quand même, il y a un petit côté cool. Et puis, quand j'ai vu ce didgeridoo, quand je suis retombé sur ce truc-là, là, je me suis dit, ah, là, j'ai une carte à jouer, là, je vais faire le malin avec ça. Donc, j'ai fait le malin avec ça.
0: Et puis, il est très beau, il est posé vraiment comme une œuvre d'art. Est-ce que vous êtes fétichiste, vous, de vos instruments, Sébastien Tellier?
1: Fétichiste, quand même pas, parce que, bon, mais, je suis pas hyper collectionneur et tout, mais c'est vrai que le problème, c'est que face à un synthé ou à une guitare, je ne peux pas résister. C'est-à-dire, si la guitare est belle, je suis obligé de l'acheter. Et si le synthé, je vois une démo sur YouTube et que je me dis, putain, qu'est-ce qui sonne bien, je vais tout faire pour l'acheter, mais tiens, dans les 2 heures, il est acheté.
0: On entre là dans une séquence Pays du Soleil Levant avec du jazz-funk fusion japonais. Là, sous nos oreilles, c'est Nawiza Express et on va continuer avec Shigeharu Mukai. J'espère que je l'ai bien dit.
1: Je parle pas du tout japonais.

0: Virage vers le jazz fusion japonais. On écoute ce Hip Cruiser par Shigeharu Mukai, Sébastien Tellier. Pourquoi ce titre ?
1: Pourquoi ? Parce que, en fait, toute cette musique, le jazz fusion japonais, ça me fait penser aux musiques des dessins animés que je voyais quand j'étais petit. Donc, j'imagine Goldorak et tous ces trucs-là, quoi, les dessins animés du mercredi après-midi, quoi. Et je suis resté très attaché à ces sonorités, les synthés des années 70, mais vu que c'est fin 70, déjà bien maîtrisé, ils sont pas joués de façon expérimentale. Et puis il y a un côté ludique, c'est ça que j'adore aussi, c'est de la musique hyper ludique, hyper jouissive, c'est pareil, tout le monde est à sa place, le bassiste est dément, le guitariste est dément, c'est tous des énormes bêtes qui font de la musique ensemble, donc ça me plaît beaucoup, et puis il y a beaucoup de chorus aussi, donc la pédale d'effet, le chorus, qui double un peu le son comme ça, et il y en a partout, sur la guitare, sur la basse, enfin il y en a sur tous les instruments, et j'adore ça.
0: Au début du club, vous parliez, vous avez à un moment donné dit le terme que c'était une science, la musique. Est-ce que pour vous, vous vivez comme un scientifique qui recherche des formules? Ça vous intéresse, l'instrument, les possibilités d'un instrument?
1: Oui, complètement. Le piano, ça a 88 touches, donc déjà, il y a 88 notes. Bon, après, des accords, c'est pareil, toute une série d'accords. Il y a l'accord diminué, le majeur, le mineur, le septième, le neuvième. Moi, j'adore les accords neuvièmes, c'est ma grande passion. Et donc, tout ça, quand même, ça crée quand même un univers un peu mathématique quand même, parce que je sais pas de quelle façon c'est mathématique, mais ça me rappelle les maths quand j'étais à l'école, quoi. Il y a le même, mais sauf que il n'y a pas le côté autorité, c'est-à-dire il n'y a aucun devoir que le résultat soit le bon. C'est ça que j'adore, parce que en maths, évidemment, il faut pas se tromper de résultat,
0: sinon, mais il y a une harmonie,
1: c'est raté. Là, voilà. Et même, on peut dire, moi j'aime bien aussi quand j'ai fait une chanson il y a longtemps qui s'appelle Cochonville, et ça frotte un peu. J'aime bien les fausses notes faites exprès, c'est-à-dire j'aime bien quand ça dérape, donc il y a toute une série de choses à faire, donc c'est scientifique, mais sinon le scientifique, lui, il a pas le droit de se louper, tandis qu'en musique, parfois se louper c'est presque mieux, quoi.
0: Et vous composez comment, Sébastien Tellier, avec un piano, une guitare?
1: Moi j'aime beaucoup la guitare pour composer, mais le piano aussi. Mais ce que je fais généralement, moi j'aime beaucoup cette théorie du chaos, c'est-à-dire que comme tout vient du chaos et retournera certainement au chaos, je crée le chaos, c'est-à-dire j'allume tout, je tourne les boutons sans regarder ce que je fais, c'est-à-dire quasiment au hasard, comme la galette des rois, et puis et une fois que tout est allumé et complètement réglé n'importe comment, j'appuie sur les touches et j'attends d'être emballé, quoi. Et ça marche très bien, parce que parfois je tombe sur un truc et puis j'aurais pas pu, moi, le construire mentalement, ce truc, j'aurais pas pu l'imaginer, mais je suis surpris finalement par ce chaos. Et après, par contre, là, une fois que j'ai une graine, là, le chaos, c'est terminé. Après, là, je me mets vraiment à travailler et j'essaye vraiment de faire pousser cette graine, tout simplement. Mais là, par contre, c'est le travail qui rentre dans le game, quoi.

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0: ce jour, notre jazz funk japonais, c'était Yun Fukumashi. Et à présent, Tsuyoshi Kon, Sébastien Tellier. C'est bien. C'est... Oui. On reste dans cette vague. Justement, je me demandais, puisque dans votre nouvel album, on trouve des collaborations avec votre femme, est-ce que, justement, c'est une collaboratrice importante dans votre travail de création ?
1: Elle est très importante dans ma vie en général, dans ma création aussi. C'est ma muse depuis Sexuality. Elle m'inspire plus ou moins tout, je pourrais dire. Elle est... On est presque un duo, finalement. On fait tout ensemble. C'est-à-dire quand elle fait ses activités de DJ, qu'on choisit des morceaux ensemble. Quand je suis en studio, elle passe quand même très souvent. On a écrit pour Kiss the Beast des textes ensemble. On est dans le même truc. On a le même amour de la musique. On a le même rapport aussi à la nostalgie. Il y a un truc qu'on aime beaucoup ensemble, c'est le luxe des années 80, on est très 16e arrondissement des années 80, du Bordeaux, du Doré, des vins capiteux. On adore tout ça.
0: Et elle est, c'est une juge difficile.
1: Ah oui, par contre là, tous les jours pour moi c'est ascenseur pour l'échafaud parce que elle est carrément. Mais c'est dingue, c'est ce que je dis. Mais ok, bon, elle est avec moi. Elle est dure, j'ai dit, mais sois dur avec toi-même. Et puis, une fois que tu seras lessivé, tu seras dur avec moi. Mais il faut quand même. Bah après, je peux parfois être dur avec elle, dans le sens où, comme on est sincère l'un envers l'autre, évidemment, la sincérité amène forcément à dire des choses dures, parce que on n'est pas parfait, donc bah, forcément, parfois. Mais
0: elle peut vous cadrer aussi, justement, dans des délires musicaux.
1: Alors, moi, c'est vrai que j'ai un esprit très, à la fois rock progressif, à la fois baroque. Donc, c'est vrai que ça m'amène souvent à faire des fins de morceaux longs comme le bras ou des intros aussi. Et là, effectivement, elle me dit non, mais là, les gens vont s'ennuyer, quoi. C'est surtout ça, c'est parce que souvent aussi, moi, je pars dans un truc où finalement, juste un cliquetis dans la musique peut éventuellement m'intéresser, si par exemple la reverb qui a par-dessus évolue. Mais elle, non, il faut que ça soit efficace, quoi. Il faut quand même qu'il y ait un vrai truc à savourer, quoi. Et donc, elle m'aide à faire la différence entre des trucs qui sont des délires personnels et des trucs qui vont plaire aux gens, quoi.
0: Mmh. Et comment est-ce qu'on fait pour garder l'oreille fraîche, Sébastien Tellier ?
1: Ça, c'est très dur, mais moi, j'y arrive pas. C'est pour ça que si je m'entoure de gens, par exemple, Tom Elmer a mixé l'album, il mixe aussi Travis Scott, etc. Et lui, en fait, pourquoi c'est un grand mixeur ? Parce que même après avoir travaillé pendant 3 jours sur un morceau, il a toujours l'oreille fraîche. Et c'est ça, en fait, être mixeur, un grand mixeur, c'est pas savoir toucher à tous les boutons. Lui, d'ailleurs, il en touche presque aucun, d'ailleurs. Mais c'est avancer sur le morceau, mais que de pas avoir la tête dans le guidon. C'est pas mon expression préférée, je ne sais pas pourquoi elle m'est venue, mais c'est ça. Après, moi, j'ai pas du tout l'oreille fraîche. Moi, c'est vraiment pain rassis, le truc. C'est-à-dire, j'ai des obsessions. Si ça colle pas exactement avec mes obsessions, ça ne passe pas. Et souvent, et pour dire, c'est vrai, c'est que parfois, j'ai l'impression de faire un morceau joyeux, et les gens me disent, mais non, mais il est triste, en fait. C'est-à-dire, je ne vois pas du tout ce que je fais, je ne comprends rien à ce que je fais, mais vraiment, quoi. Et c'est après, une fois que je fais écouter ma musique aux gens, dans un premier temps, ma femme, mes amis, où là je me dis, mais non, mais c'est pas du tout ce que je croyais, quoi. Les gens ressentent autre chose que je pensais partager.
0: Les morceaux vivent par eux-mêmes. Merci beaucoup, Sébastien Tellier, et merci pour ce très bel album.
1: C'est très gentil, vraiment, ça me touche énormément. Merci beaucoup.
0: Vous serez en concert au Bikini le 14 mars et l'Olympia, ce sera à Paris les 16 et 17 mars prochains. Plein de dates, évidemment, on en reparlera sur FIP. Merci infiniment pour cette venue au Club Jazz à FIP. Revenez quand vous voulez.
1: C'est trop gentil, merci beaucoup.
0: À très bientôt. Merci pour la réalisation, Alexandre Girard, Océane Diaz au mixage. Et tout de suite, je vous laisse dans les bras de Kenza Naimi pour Trans FIP Express.

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2: Bonsoir à tous et à toutes, bienvenue dans Transvip Express. Ce soir, c'est une émission un petit peu particulière parce que c'est déjà la dernière de l'année. Et oui, une dernière occasion de voyager ensemble à travers les musiques qui nous font danser, qui nous rassemblent et qui racontent des histoires venues des quatre coins du monde. Pendant 3 heures, on oublie le calendrier, les horaires et tout le reste, on laisse le rythme nous guider. Merci d'être là pour ce dernier rendez-vous. Installez-vous confortablement, Transvip Express, ça va commencer.

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Allez, puisqu'on parle, qu'on part en Italie, parlons un peu de leur cocktail. Et s'il y avait un prix de l'élégance en la matière, c'est le Negroni qui serait sans doute bien placé. Il est né à Florence au début du XXe siècle et il doit son nom au comte Camillo Negroni qui aurait demandé à son barman de renforcer son americano en remplaçant l'eau gazeuse par du gin. La recette est d'une simplicité désarmante. Hein. Un tiers de gin, un tiers de Campari, un tiers de vermouth rouge, le tout servi sur de gros glaçons avec un zeste d'orange. C'est un cocktail à l'équilibre parfait entre l'amertume, la douceur et les notes d'agrumes. Mais bon, avec les fortes chaleurs, faites attention, on le rappelle, un verre d'alcool, c'est toujours plusieurs verres d'eau à côté, s'il vous plaît.

Elle va être super cette dernière émission, vous allez voir, on va partir dans les îles avec Kalash à Puerto Rico avec Daddy Yankee. Bon, je devrais pas vous le dire et vous garder la surprise, mais on va aller en Côte d'Ivoire, je vous laisse imaginer avec qui. On va aller, bon ça c'est un petit peu moins sexy, un peu moins cool, mais on va aller à Clichy dans les Hauts-de-Seine avec Doc Gynéco. Il y aura qui d'autre? Il y aura Janet Jackson, Louise Prima, Pink Panthers et bien d'autres. Restez avec nous, vous écoutez Transfip Express.

Bah ouais, c'était un morceau de ouf à l'instant, hein. On regrette un petit peu que nos hanches soient coincées quand on entend ce genre de son. Et ce genre de son là aussi, c'est Greg, il était venu jouer dans cette émission, c'est à retrouver en podcast. Greg, depuis son arrivée à Paris en 2019, il renverse tous les dancefloors des clubs parisiens. 3 ans après son dernier EP Jazznet, à l'éventail d'influence très très très très large, le DJ est revenu avec ce nouvel EP Cass Frequenz. On en écoute un extrait là tout de suite et puis on continue de faire monter la température d'entrée.

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Bah oui, je suis obligée. Et oui, on a monté le son super fort dans les studios. On chante et on est trop content d'entendre ce morceau sur FIP. Et pourtant, derrière ce tube de fête se cache une histoire de cœur brisé. En Côte d'Ivoire, premier gaou, ça désigne celui qu'on prend pour un naïf. Et dans la chanson, Salif Traoré raconte une ancienne compagne qui l'a quitté parce qu'il était pauvre avant de revenir une fois le succès arrivé. Matin, midi, soir, c'est moi qui chante à la radio, c'est ce qu'il nous raconte. Et sa réponse, c'est devenu un refrain que tout le monde connaît. Avec ce morceau, Magic System a fait découvrir le Zouglou bien au-delà de la Côte d'Ivoire et s'est imposé comme l'un des plus grands ambassadeurs des musiques africaines contemporaines. Et on a la preuve, encore une fois et ultime, que les sons qui nous font le plus danser sont clairement ceux qui racontent les histoires les plus tristes.

Dans Transvip Express, on va écouter un des premiers tubes de house au monde. Le tube qui traversa l'Atlantique pour arriver dans les oreilles des DJ anglais et puis français. Chez qui, par exemple? Laurent Garnier, qui dit l'avoir entendu pour la première fois à la Hacienda en 1987. C'est un moment marquant pour lui. Voilà, le son, c'est Love Can't Turn Around de Fairlay Jackmaster Funk. Et forcément, avec le Jackmaster, on danse quoi? Le Jack. Le Jack en anglais familier, ça veut dire bouger, mais de façon énergique, ondulante et stimulante. L'idée, c'est un peu de laisser le rythme posséder son corps et s'abandonner à l'extase et à la subjectivité. Alors, ondulation, s'il vous plaît.

d'écouter un extrait de Première Consultation de Doc Gynéco. Le disque culte fêtait ses 30 ans cette année. Alors direction la fin des années 90, même avec ce morceau hein, d'ailleurs. Bref, Doc Gynéco, plutôt No Se Vendrá. C'est un morceau qui est un petit peu moins connu, hein, où le rappeur y montre une autre facette de son écriture. Bon, bref, le Doc, il a toujours eu ce talent pour mêler la nonchalance, les mélodies, les observations sociales avec un flow qui semblait prendre son temps, hein, alors que le rap français, lui, à l'époque, il allait très très très très vite. Là, on était vraiment sur du rap, mais du G-Funk un peu français, réalisé chez les OG à LA. Il disait d'ailleurs qu'on mixait les morceaux et puis on les écoutait dans des voitures pour voir comment ça sonnait à travers les baffes. Les fenêtres ouvertes, un petit peu à la californienne, quoi. Et donc, on y est, là, en Californie, sur FIP. C'est là, dans les rues, qu'il rencontre d'ailleurs ce MC latino inconnu au bataillon à venir pour poser un couplet sur la chanson qu'on écoutait. Et puis, bah là, j'ai envie de vous dire, on se retrouve au prochain épisode.

Et ben nous, à FIP, on l'appelle le Little Richard marocain, Vigon, et c'est pas un hasard. Pourquoi ? Parce qu'il a une énergie débordante, un sens du rhythm and blues, et il s'est imposé dès les années 60 comme l'une des grandes figures de la scène soul parisienne. Bah oui, il est né au Maroc, il a fait vibrer les clubs de la capitale avec un répertoire nourri de rock and roll, de soul, de rhythm and blues américain, et il est longtemps resté un secret bien gardé des amateurs, mais il va connaître une reconnaissance plus large des décennies plus tard, sans jamais perdre cette fougue qui fait sa signature, et c'est pour ça qu'on l'écoutait, Vigon, juste avant, sur FIP.

Au début des années 2000, pendant que le monde regarde vers le hip-hop américain, Londres invente son propre son, le grime. C'est une musique assez brute, enregistrée dans des chambres, dans des studios de fortune ou des radios pirates, sur des sons, des prods très rapides, autour de même 140 BPM. Il y a peu de moyens, mais il y a une créativité immense à l'époque. Et au milieu de toute cette scène, il y a un jeune rappeur de l'Est londonien qui s'appelle Didi Rascal. Avec son premier album Boy in the Corner, enregistré alors qu'il n'a qu'une vingtaine d'années, il donne une voix à toute une génération et fait entrer le grime dans l'histoire de la musique britannique. Donc, c'était Didi Rascal, juste avant dans Tranship Express.

Hommage à l'Angleterre sur Transfip Express, l'Angleterre de la mixité, l'Angleterre du mélange des genres, l'Angleterre du brassage des cultures, de la dancehall, le grime, la jungle et de la drum and bass. C'était il y a 31 ans, un excité du rhythm et du flow, un UK Apache qui s'associait avec Shy FX, un jeune DJ pionnier d'une nouvelle scène qui associait les échos rugueux de la musique venue de Jamaïque aux vibrations électroniques qui faisaient trembler les sous-sols de la scène britannique. Encore une fois, tout ça, c'était il y a 30 ans et les deux hommes érigeaient un monument de la musique jungle, Original Nata. C'est le premier titre du genre à se classer dans le UK Top 40 ou bien, comme j'aime le dire, le second hymne national britannique qui s'écoutait dans Transfip Express.

0: Et ben voilà, Transup Express est fini. Non, vous inquiétez pas, c'était juste le dernier direct de la saison. Mais retrouvez-nous en best-of, en rediffusion tous les vendredis de l'été. Ce soir, à mes côtés, ils sont en régie là. J'aurais dû lui dire de venir avec moi pour parler un petit peu. François Saint-Jour et Alexandre Girard à la programmation. T'aurais dû venir faire un petit micro avec moi, Alexandre, c'est dommage. À la programmation d'exception, évidemment, on avait Dimitri Lebrun. Et puis ben nous, on va se quitter. On va se quitter ce soir en émotion, bah oui, parce qu'on aime bien. On aime bien en faire des caisses sur FIP avec Ezra Collectif, qu'on a eu le plaisir d'avoir sur FIP au Marseille Jazz des 5 continents la semaine dernière. Et il nous rappelait que la danse, c'était le meilleur moyen de prendre confiance en soi, de se libérer de cette gêne qui est le chemin qui mène vers le bonheur. Voilà, ils ont raison. Et c'est en tout cas ce qu'ils s'efforcent à transmettre avec leur musique pendant leurs concerts. À Transup Express, c'est aussi le point de vue qu'on essaye de vous communiquer depuis 4 ans maintenant. Et ben, on se quitte avec un extrait de leur album. Moi-même, moi, je suis un petit peu émotive. Oh là là, Dance, No One's Watching. On se quitte et un petit micro d'ailleurs qu'on a capté en off. Ils sont pas au courant, mais si, ils sont au courant. En off de leur interview qui nous a fait très très chaud au cœur, je vous souhaite, mesdames et messieurs, une excellente soirée sur FIP et puis à l'année prochaine.
1: 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I've seen the videos you clip up and you play it. And you interviewed me when I was a child, like a long time ago. Mm. And I've still been playing it. And you can always, I can feel it on stage when you're playing in a city or a country that has a great radio station. 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Because it's like, you can feel, oh, they've heard the songs before, but they're curious about the next song because not just the Ezra Collective music you play all sorts of things. 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

0: Sur FIP, il est minuit. Brigitte Fontaine a quelque chose à vous dire.
1: À une époque, on m'appelait Miss One Take. Mais c'est joli, pick-up, je trouve. Ça sonne bien. Ça sonne. J'aime beaucoup les trucs qui sonnent. Sur le pick-up.